0: Mais très
1: et les Aragonais ont reculé ensuite jusqu'au traité de
2: façon,
1: 1648.
2: De toute façon, vous voyez, dans toutes les villes, que ce soit grandes ou petites, vous avez toujours les châteaux en pointe, en haut de
0: l'Espagne. Ah, ben parce que c'est toute l'histoire de l'Espagne, ça.
2: Non, non, mais c'est le point le plus haut. Vous l'avez en France, oui. Vous l'avez partout.
0: Oui, mais c'est pas le même. C'est pas
2: le
0: même.
2: Le contrôle et dominance des
0: territoires. Mais bien sûr, ça, c'est le Moyen-Âge.
1: Alors, je vais parler d'autres, d'autres Espagnols.
0: Allez, allez, vas-y. Mais tu mets un peu de musique, peut-être,
2: bon, en attendant. Oui, oui, oui. Mets un peu de musique, parce qu'on va endormir.
0: On va endormir.

0: Il y avait 15 jours, je parlais du fameux capitaine Drone et surtout de la compagnie La Nuebe, de l'armée du Tchad, qui faisait partie de la 2e division blindée. Ce capitaine Drone, qui était alors sale et hirsute, se préparait à passer à la contre-attaque à Paris pour venir en aide aux résistants. Le capitaine à la barbe rousse, qui mit en marche son moteur et qui, à l'ordre du général Leclerc, fonça vers Paris. Mais que sont devenus cette fameuse compagnie Nuebe, des compagnons de marche du Tchad? Alors voilà, leur half-track portait le nom des batailles d'Espagne, des batailles de la guerre d'Espagne. Et là, on pouvait lire sur leur half-track Madrid, Guadalajara, Teruel, Guernica, Brunete, Ebro, Santander et Belchite. Alors, la 9e compagnie du régiment de marche du Tchad, après la libération de Paris, n'a pas fini de combattre. Il y a eu la bataille d'Andelot dans la Haute-Marne en septembre 1944. Il y a eu la marche, la campagne des Vosges en octobre 1944 aussi, où elle participe de violents affrontements pour repousser les contre-attaques ennemies. Et elle arrive à Strasbourg. Là, c'est le serment de Koufra qui est réalisé. Koufra, on ne s'arrêtera que lorsque le drapeau flottera sur les tours de la cathédrale de Strasbourg. Voilà, le 23 novembre 1944, la Nuebe participe à la prise de la ville, permettant à Leclerc de réaliser le célèbre serment de Koufra. Et puis la poche de Colmar, début 1945, la compagnie prend part au nettoyage de cette zone fortifiée en Alsace sous les conditions climatiques extrêmes. Alors je vais être plus court, mais ensuite ils ont occupé la pointe extrême de l'avancée française. Ils sont allés jusqu'à la frontière autrichienne. Oui, en Allemagne, oui, mais c'est ça, dans le sud-est de l'Allemagne, au sud-est de Munich. Ils sont allés jusqu'à la frontière autrichienne pour occuper le Berghof, hein, n'est-ce pas, le célèbre le château d'Hitler, là où se réfugiait Hitler. Comment ça s'appelait, le Berghof, oui.
1: Qui était de quel côté?
0: À la frontière.
1: De l'Autriche, d'accord.
2: De l'Autriche et de l'Allemagne.
1: Oui.
0: Il y a un endroit où l'Autriche se rétrécit.
1: Oui, c'était
2: son château.
1: Oui, je sais.
0: De péninsule qui se poursuit jusqu'à la Suisse.
2: Parce que lui, Hitler, vous ne savez pas s'il est allemand, autrichien.
1: Ah, mais il était autrichien, lui.
0: Alors, c'était le 4 mai 1945. Alors, le sous-groupement blindé de la division française entre dans Berchtesgaden, parallèlement aux forces américaines, notamment la 3e division d'infanterie. Prise de l'Obersalzberg, ça c'est le fameux refuge d'Hitler, dans l'après-midi du même jour, les soldats français du régiment de marche du Tchad grimpent sur les hauteurs, investissent le Berghof, la résidence secondaire d'Adolf Hitler, ainsi que le nid d'aigle. Kelsteinhaus, voilà. Alors le drapeau tricolore, c'est le 4 mai que le drapeau français est officiellement hissé sur les ruines encore fumantes du Berghof. Le général Leclerc rejoint ses hommes sur place le lendemain. Mais on pourrait se demander quand même que sont devenus tous ces hommes. Alors le plus terrible, c'est qu'ils étaient 146 au départ, au débarquement en Normandie, mais ils n'étaient plus que 16 à l'arrivée, à la capitulation allemande.
2: Ah, pas en Allemagne. Hein.
0: Après la capitulation de l'Allemagne nazie, en mai 1945, le destin des républicains espagnols de la Nuebe, la 9e compagnie du régiment de marche du Tchad, a été marquée par une profonde amertume politique, la dispersion et une démobilisation générale.
2: Eh bien, il y a le cimetière des militaires français qui sont morts pour la libération de Paris et tout ça. Et tu as là le cimetière dans un village à côté de Paris, tous les morts, ils sont enterrés là, puis tu as les Espagnols qui sont morts pendant pour la libération de Paris, oui, qui sont côte à côte avec les Français.
0: Oui. Sur les 146 dons républicains espagnols, de départ, seuls 16 étaient encore actifs et indemnes lorsqu'ils atteignirent le nid d'aigle d'Hitler. Face à l'effondrement de ses effectifs, la compagnie d'origine fut officiellement dissoute en juillet 1945. Alors, le retour à la vie civile et l'exil définitif, ne pouvant pas rentrer dans leur patrie sous peine d'être fusillés ou emprisonnés par le régime franquiste, les survivants durent refaire leur vie en exil. L'installation en France, la majorité d'entre eux choisit de rester en France, le pays qu'ils venaient de libérer. Ils furent démobilisés, obtinrent le statut de réfugiés politiques, puis la nationalité française pour certains, exercèrent des métiers modestes, artisans, ouvriers, tentant de surmonter leur traumatisme dans l'anonymat. Quelques-uns retournèrent en Afrique du Nord, en Algérie ou en Amérique du Sud même.
2: Voilà. Mais tous n'ont pas pris la nationalité française, hein? Ils avaient les droits, ils pouvaient prendre la nationalité française.
0: La majorité, mais... oui. La
2: majorité. Voilà, c'est une certaine quantité et pourcentage qui ont pris la nationalité française.
0: Voilà, pour ce qui est de la 9e.
2: Et c'est pour cela, et après la libération...
1: Elle est très connue, hein, cette...
0: Maintenant, oui, la 9e.
1: La 9e.
2: Mais je vais te dire que même après la libération de Paris et la libération de la France, il y en a qui sont passés la frontière pour y aller là-bas.
1: Pour aller où?
2: En Espagne.
1: Ah bon, pour y revenir?
2: Attaquer.
1: Ah, pour continuer la lutte?
0: Ils sont rentrés.
1: Oh là là.
2: Oh là là, ces hommes. Mais ça, beaucoup ne le savent pas, mais il y en a qui sont passés la frontière.
0: Dans les réseaux clandestins.
2: Ils attaquent les troupes françaises, franquistes. Non, mais.
1: Il faut vraiment avoir du courage, là.
2: Ils ont été pris, il y en a quelques-uns qui sont morts là-bas.
1: Eh bien oui.
2: Et ça, parce qu'ils voulaient libérer le franquisme. Ils ont voulu faire. Exactement la même chose qu'il a fait Franco avec le Maroc et l'Afrique. Qu'il a monté ses troupes en Afrique pour attaquer la République espagnole.
1: Oui, Franco.
2: De toute façon, il a pris quoi? Lui en Afrique, l'autre qui était à Navarre, l'autre en Andalousie.
1: Les généraux.
2: Les généraux et l'autre à Madrid.
1: Bon.
2: Voilà, parce qu'il a monté son équipe comme
1: il a
2: ça.
1: Monté,
2: parce
1: que il a monté
2: c'était
1: son...
2: les moins qualifiés pour ça, parce que c'était en 2 étoiles. Oui. Et les autres, ils étaient 3 étoiles, oui, comme généraux.
1: Oui, oui. Enfin, quand même, ils ont suivi. Hein, ils l'ont suivi.
2: Oui.
1: Hein.
2: Mais les autres, ils étaient quand même généraux.
1: Oui, ils étaient plus gradés. Tout, ils
2: parce que lui,
1: plus gradés.
2: Quand il a été en Afrique, il était lieutenant-colonel. Hein.
1: Oui.
2: Et c'est là qu'ils lui ont donné après, quand il a libéré,
1: et il était...
2: qu'il a passé les Maroc, tout ça. Et ils l'ont passé général.
0: Ils l'ont passé général, surtout lorsqu'il a réprimé la révolte des mineurs des Asturies.
2: Oui, il est monté il a été, mais il venait d'en bas.
1: Mais il venait de Ceuta.
2: Ceuta.
1: Voilà, quand on parle de, de Ceuta.
0: Parce qu'il s'était illustré là-bas.
2: Oui, mais lui, il était. Et lui, il était. En Maroc. Il était là au Maroc. Et seulement, quand ils l'ont appelé pour mater les mineurs aux Asturies à Léon, c'est pour
1: bon,
2: ça.
1: Bon, allez, on ne parle plus de lui.
2: Bon, c'est un peu de mémoire.
1: Et justement, ça ne fait pas de mal parce que je crois que la droite, l'extrême droite, ça commence à monter.
0: Allez, de la musique.

0: écoute la clé des ondes, surtout vos fesses espagnolas.
1: Vos fesses espagnolas.
0: Ah,
2: bon. Oui, je suis là pour.
1: Ça, apprendre. C'est l'accent breton. Hein, vos fesses espagnolas.
3: Bien formation. Ouais.
0: Mais je suis en formation depuis longtemps. Hein.
1: Oui, voilà, c'est ça. C'est notre...
0: Donc, on a mis quoi, Jean-Claude, pour...
1: Nuestro becario.
3: Pobre de mi.
4: Alors, ici, on a mis donc un 10.
1: Estamos buscando un poquitín en la parte técnica, pues ellos se van diciendo lo que han encontrado o no.
4: Y en todos los
1: ¿Ya
4: caminos.
1: ¿Ya está? ¿Los?
4: Y en todos los caminos.
1: Ah, vale, los caminos. Y en todos los caminos.

0: Maintenant, David Bisbal.
1: Hemos escuchado a nuestra gran artista, tanto de cine como de canción, Ana Belén. Y ahora dices David Bisbal. Muy bien, muy bien.
0: Y après, on passera voir José pour faire un peu de sport.
2: Oui, il a recommencé tous les championnats.
0: Alors, on commence, d'abord, on passe Bisbal et après, c'est toi.

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